0: mais c'est pas possible, un petit garçon aussi désagréable que ça.
1: Pas de pied sur les sièges, hein.